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0: là, en fait, qu'on lance les danses de l'été.
1: Alors, vous allez nous la démontrer point par point pour qu'on connaisse bien les mouvements, les uns après les autres.
0: Un, deux, trois, quatre.

0: c'est important pour vous de savoir danser?
1: Oui, c'est important. Parce que maintenant, c'est une principale distraction. Et puis, c'est aussi une nécessité.

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